0: in de commissie onderwijs.
1: L'annulation de ces épreuves pénaliserait les élèves en difficulté. Mon administration n'a pas été officiellement saisie à ce jour par des établissements ou des pouvoirs organisateurs d'une demande visant à modifier, reporter ou suspendre l'organisation des épreuves externes.
0: Ja, scholen zijn verplicht om examens af te nemen, zegt de minister. 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
1: Le cadre juridique actuel contient déjà les garanties nécessaires pour permettre au conseil de classe de statuer dans l'intérêt des élèves, y compris dans l'hypothèse où certaines épreuves externes seraient perturbées ou dans le cas où des élèves n'auraient pas réalisé tous les apprentissages en raison des grèves.
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